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7h, prélude à votre journée sur FIP. Я приношу неправду, а свободу. Rimsky-Korsakov se serait écrié « Il se pourrait bien qu'il soit fou ». Alexandre Scriabine qui a écrit « J'enflammerai votre imagination avec le délice de ma promesse. Je vous couronnerai dans l'excellence de mes rêves. Je voilerai le ciel de vos désirs, des étoiles étincelantes de ma création. Je n'apporte pas la vérité, mais la liberté. » En écho, notre cher Jules Renard écrivait, lui, « L'homme libre est celui qui ne craint pas d'aller jusqu'au bout de sa raison. » Que ce prélude vous nourrisse.

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Puisque le temps passe, hein, puisqu'il n'est pas toujours au beau fixe, hein, qu'il court comme la maladie, puisqu'il sourcille de sourcils, de soucis. Soyez le maître de votre temps. Another day, un jour ou deux plus, aujourd'hui, pour vous, avec Philippe.

ode à la nature sauvage, située au cœur du parc Henri Matisse à Lille. L'île d'Herborance est une des réalisations du paysagiste Gilles Clément. Inspirée par une forêt primaire sauvage des Alpes suisses, cette île unique en son genre est perchée à 7 mètres de hauteur, inaccessible au public. L'objectif de Gilles Clément était de recréer un espace où la nature pourrait s'exprimer librement, sans intervention humaine, permettant ainsi d'observer l'évolution d'un paysage guidé uniquement par les forces naturelles. Ce concept révolutionnaire invite à repenser notre rapport aux espaces verts, en nous encourageant à laisser la nature suivre son cours. Pour vous donner l'idée d'une petite folie dans votre jardin, le laisser-faire. Alors c'est pas se laisser aller ou laisser aller, c'est observer, accompagner ce qui est naturel. Comme la musique de Los Hermanos Gutiérrez semble suivre le cours de votre voyage avec Philippe.

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1: Claude Luther aussi fut son ami.
2: J'ai connu Boris Vian pendant l'occupation. C'est par l'orchestre, justement, l'orchestre Claude Abbadie, qui était vraiment le premier orchestre Dixieland qui existait en France, bien avant le mien. Et Boris jouait de la trompette dans cet orchestre. Et moi, je ne jouais pas très bien à l'époque, et j'allais écouter Claude Abbadie. De temps en temps, il me laissait jouer. Et j'ai pris l'habitude d'aller chez Boris écouter des disques, parce qu'il avait déjà une collection de disques très importante. Et on est devenus amis comme ça.

temps ni le jour ne prenaient pas de rendez-vous. Suivez le fil de Fip et du soleil qui se lève, qui se couche, qui se cache enfin ou rayonne encore entre les cordes de votre ukulélé. Pour la douceur et la tendresse, et bien faite s'appelle « Au nuage ».

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avec la tête en l'air sur FIP. À Lyon, on se balade pour voir les fresques murales, justement. Les murs peints, voilà un excellent prétexte pour explorer la ville autrement, à pied, à vélo, plus librement. On les croise souvent sans vraiment les regarder, pourtant les murs peints font partie du paysage lyonnais depuis le début des années 80. Réalisés en grande partie par des coopératives lyonnaises, ces fresques monumentales jouent avec les perspectives, les trompe-l'œil et les références historiques. Impossible de passer à côté de la fresque des Lyonnais, quai Saint-Vincent, haute de 800 mètres carrés. Elle réunit une trentaine de personnalités qui ont marqué l'histoire de la ville. De l'empereur Claude aux frères Lumière, en passant par Paul Bocuse, Antoine de Saint-Exupéry ou Louise Labbé. Quelques rues plus loin, la bibliothèque de la Cité aligne plus de 500 ouvrages peints sur une façade du premier arrondissement. Ouvrez les yeux sur les nombreux détails. Et puis l'itinéraire peut ensuite rejoindre la Croix-Rousse où la fresque des Canuts est devenue l'un des symboles de Lyon, inaugurée en 1987, puis agrandie. Elle met en scène la vie du quartier, son célèbre escalier, ses ateliers et ses habitants. Une œuvre vivante qui évolue au rythme de la ville. Direction, pour finir, le quartier des États-Unis dans le 8e arrondissement. Composez votre itinéraire vous-même ou bien choisissez parmi ceux proposés par Lyon Visite. FIP pense que le mieux est de suivre son rythme.

Si vous prenez le taxi et qu'il n'est pas sur la bonne station, invitez-le à changer pour 105.1 et découvrir par exemple les nièces de Bobby Womack qu'on écoutait à l'instant. C'est sorti vendredi dernier, The Womack Sisters, avec ce timbre rétro des allures de déesse. Les filles de la soul écrivent pourtant leur propre histoire. De légende en légende, lorsqu'on remonte dans l'arbre généalogique des Womack, on croise aussi dans le rôle du papy des jeunes frangines Sam Cooke. Rien que ça. 11 titres de ce tout premier album des Womack Sisters confirme que la dynastie Womack possède cette filiation organique. À l'image du titre qui ouvre l'album, Chauffeur a été inspiré par leur expérience de conductrice de VTC pour financer leur projet d'enregistrement. Passez le mot à votre chauffeur. Sur FIP, il y a du nouveau.

En piste, Clifford Jordan, attrapez l'hélicoptère en vol. Sophie, pour vous tendre des perches, pour vous rafraîchir. Vivez les vertiges de votre amour, promenez-vous dans les vestiges de la nature en suivant le guide. Au rendez-vous de l'Erdre entre jazz et rassemblement nautique, avez-vous vraiment retenu les dates? Ce sera du 24 au 30 août.

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Intraduisible presque, pour ne pas nuire au poème. L'une des sources prolifiques de Coco Rossi, Bianca Cassady a plus d'un recueil dans sa besace, notamment Coffin Flowers, et un dernier bilingue intitulé Au bord du ciel, paru chez Au diable Vauvert. Incantation poétique qui torde la langue pour en faire un manteau de sensations suspendu entre ciel et terre, et des moments de bonheur avec Coco Rossi à glaner sur FIP.fr.

100 ans que Monet a définitivement fondu ses couleurs dans les nénuphars de son jardin. À quelques kilomètres de Giverny, aux Andelys, le jardin du musée Nicolas Poussin se métamorphose en jardin aquatique insolite avec l'exposition Daniela Capaccioli, le monde flottant de Claude Monet. L'artiste italienne Daniela Capaccioli rend hommage à Claude Monet avec son univers onirique. Ses nénuphars en longues tiges de grillage dessinent l'espace avec légèreté, créant de nouveaux tableaux flottants au fil de la journée, des nénuphars géants qui s'élèvent hors de l'eau, des sculptures transparentes qui se fondent dans la nature. Pour une déambulation écologique et un moment de calme intemporel, à déguster par tous les sens et jusqu'au 27 septembre au musée Nicolas Poussin, dans son jardin, les Andelys. À voir comme ça fuse, comme sur FIP.

Nobody can live forever, mais il en est qui laisse des traces comme Tim Maia à l'instant dans la musique populaire brésilienne. Tim Maia entre dans la piscine avec un énorme boulet de canon. C'était le seul plongeon que Tim connaissait. Debout, Tim Maia était grand, responsable et complètement hors de contrôle. Il était la personnification de l'excès d'une rockstar. Ayant vécu 5 mariages et au moins 6 enfants, plusieurs peines de prison, des habitudes de drogue volumineuses et un passage dans un culte religieux obsédé par les ovnis. Tim était à peine toléré, mais c'était aussi un homme enfant bien aimé qui est mort beaucoup trop jeune. Presque, à quelques minutes près, 9h30 sur FIP.

Fruit d'une session improvisée de 2 jours et demi, Tirakat est l'œuvre née du dialogue entre le Moyen-Orient et l'Indonésie. Il est fascinant d'analyser comment se forment nos émotions collectives. Un accord mineur signale la tristesse en raison des histoires et des géographies que nous avons assimilées. Nos références sont toujours superposées, se croisant, se remodelant les unes les autres. On ne peut pas les démêler, explique Sharif Megharban dans son échange avec le groupe indonésien Ali. Extrait de cette session sur FIP, sélection de février. Et puis l'artiste ciselé l'an dernier aussi la bande son idéale de ses influences musicales dans son récit musical cinématographique Awalat. Carte blanche voyageuse à écouter en podcast sur FIP.fr.

tardif pour me rendre visite. Insiste, si je ne suis pas nulle part, regarde ailleurs, parce que je suis ici dans quelque part en attendant de toi. Et si tu ne me trouves plus dans les profondeurs de tes yeux, alors cela signifie que je suis à l'intérieur de toi. Walt Whitman, parce que vous êtes quelque part sur le retour avec Fip à 10h.

Allez, au boulot, boulot du mardi, aujourd'hui, ce bon vieux mot qui vient de l'argot français trouve son origine en 1881 où il était associé à des actions de bagarre ou d'agitation. Au fil du temps, il a bien évolué pour signifier simplement « travail ». Chez les sculpteurs sur bois, tout morceau de bois à travailler est un boulot, écrit d'ailleurs comme l'arbre. Cette expression s'est étendue à tous les corps de métier qui disent « je cherche du boulot ». Et tenez, curieusement, le terme « bouloter » signifie « manger ou dépenser quelque chose ». Historiquement, il est lié à l'idée de vivre tant bien que mal, comme le suggère aussi son dérivé « boulot », B-O-U-L-O-T, signifiant « pain ». Ambigu, direz-vous. Pourquoi pas aller se coucher sous un boulot, boulotant une miche d'amour, une paresse à s'octroyer avec FIP, même s'il y a du pain sur la planche.

avec elle. Il y aura du beau monde et surtout de belles dames au Nancy Jazz Pulsation. Si vous voulez des nouvelles de Flore Benguigui, partie en Louisiane à l'instant sur FIP, eh bien elle sera en concert le jeudi 15 octobre au Parc de la Pépinière à Nancy. Et Pink Martini y sera aussi. Prenez le large avec FIP à 10h30.

Nous voilà au 7e étage d'une bonne maison. N'y croyez pas quand il vous dit « je t'emmènerai au 7e ». Au 7e quoi ? Au 7e siècle ? Non merci. Sinon, peut-être celui plus tendre sous la plume de Victor Hugo qui écrivait sûrement ces mots sur le dos de sa maîtresse. Il faut s'aimer, et puis il faut se le dire, et puis il faut se l'écrire, et puis il faut se baiser sur la bouche, sur les yeux et ailleurs. Le 7e ciel s'atteint avec quelques mots tendres et une mélodie sur FIP.

saison est finie et l'été est un bon moment pour faire ses devoirs chipiens. Par exemple, notamment, réécouter les Jazz Facts, ces petites capsules d'anecdotes jazzistiques, oui, j'invente des mots, pour tout savoir sur la naissance de la bossa, du bebop, la création de standards, naissance et rencontre de légendes de la musique, ou même création d'instruments comme le Fender Rhodes ou l'orgamon B3 qu'on écoute en ce moment.

Symbole de liberté, de rêve et d'aventure, on s'offre une verrière en décapotable sur Chip. Alors, figurez-vous que rêver de conduire un cabriolet serait synonyme d'une liberté d'esprit sans limite, le souffle de l'inconscient pouvant laisser libre cours à son imagination avec le cerveau à l'air. Eh oui, allez, on essaie, on part en course-poursuite.

Oh, un instant de douceur, Suddenly, avec les chouchous de Peter Katrik Kordinko sur FIP, un quintet indien originaire de Delhi. Et Suryakant Soni, le guitariste-chanteur qu'on écoutait à l'instant, a écrit ce morceau pour sa maman après la mort de son père. Un hommage, un appel à la résilience, à une réinvention de la vie après le deuil et l'absence. Des paroles poignantes et un clip adorable.

qui brillent, comment les reconnaître, les nommer, les retrouver, contempler Jupiter, Saturne, admirer les mers et les cratères de la Lune, découvrir la couleur de la planète Mars. C'est ce que nous propose Paris sous les étoiles. Pendant tout l'été, à partir de 21h et jusqu'à 1h du matin, 22 parcs de la capitale se transforment alors en observatoire céleste. C'est l'Association française d'astronomie qui met à disposition des lunettes et télescopes pour observer les étoiles.

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Même joueur joue deux fois. Attention, je vois un 1, je vois un 2, je vois un 4 et un 9. Dans une minute, vous l'aurez compris, il sera 1h10, Sir Philippe.

0: Quelques dernières notes de Jeff Beck. Bientôt, une nouvelle heure entamée, cette fois-ci avec ZZ Top sur Sip et un de leurs riffs les plus connus, celui de la grange. Paru en 1973, la chanson fait allusion au Chicken Ranch, une maison close qui a existé à la sortie de la ville La Grange, dans le comté de Fayette, au Texas, et qui a fermé ses portes en 1973, année de la parution de la dite chanson qu'on écoute.
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On le connaît pour ses talents de chanteur et de showman qui ont marqué l'histoire de la musique, mais moins pour son œil aguerri de collectionneur. Et pourtant, Elton John, depuis le début des années 1990, a créé l'une des collections privées de photos les plus importantes et les plus reconnues au monde. Accompagné de son compagnon, David Furnish, il a réuni plus de 7000 tirages signés par des photographes internationaux de renom. Le Jeu de Paume à Paris a réuni pour la première fois 300 de ses photos et les expose jusqu'à fin septembre.

De quoi remonter le temps sur Fiépon s'offre un souvenir de 2016 avec Les Vestiges du Chaos de Christophe. C'est son dernier album, celui dans lequel il aura cristallisé son chant suspendu, son envol mélancolique et son surréalisme amoureux. Lui, l'oiseau de nuit, insatiable créateur, on partage l'instant avec lui et ses mots non pas bleus, mais fous sur Fiépon.

Allez, place au chanteur indo-britannique Engelbert Humperdinck sur FIP. C'est le nom de scène d'Arnold George Dorsey qui emprunte ce pseudo à un compositeur allemand à qui l'on doit notamment Hansel et Gretel. Alors nous sommes ici en 1968 et notre héros s'essaie à une version non moins chaloupée de la chanson italienne Quando, quando, quando, allez-vous, on y plonge.

Un arc, un carquois, des flèches et des ailes, ci-dessus les attributs de Cupidon, essentiels pour faire naître l'amour. Cupidon, créature magique invisible qui rend instantanément amoureux quiconque est touché par sa flèche. Une flèche tout autant magique, censée représenter la pointe du désir dans le cœur des dieux et le cœur des hommes. Personne n'est à l'abri, hein, Daphné en sait quelque chose. Voyez donc si l'amour n'est pas loin et si la flèche était épistolaire avec Oxmo Puccino sur site.

Un instant à retrouver un soupçon de Marvin Gaye en 1972, labellisé Motown sur CIP, un album sorti de manière posthume, You're the Man. Et un clin d'œil pour vous dire qu'on lui rendait hommage au printemps, de quoi fêter alors le 40e anniversaire de la sortie de son magistral album I Want You. On vous offrait 2 heures de voyage dans son univers, dans ses envies, ses inspirations, ses chagrins, ses luttes et bien sûr sa musique. Lui, artiste américain qui aura ô combien marqué son époque et celles qui auront suivi. Lui, le prince de la soul, né en 1939 à Washington. Lui, l'artiste prolixe, à la vie tourmentée, aux émotions immenses et à la créativité infinie. Bien évidemment, à réécouter à l'envie sur chip.fr et on reste avec Marvin Gaye au présent, Woman of the World.

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C'est pas beau ça? Tiens, Led Zeppelin, juste avant, Led Zepp pour les intimos, en long, en large et en travers sur FIP.fr et l'application Radio France dans une FIP tape complètement dédiée.

Sound of the Police, prog policière hein, sur FIP avec le thème de la série Police Woman d'Henry Mancini à l'instant. Très très inspiré de la soul music utilisée pour les films de Blaxploitation, si j'arrive bien à le prononcer. Bon bah le plus emblématique hein, c'est sans doute le thème de Shaft d'Isaac Hayes en 71, une musique révolutionnaire qui lui vaudra d'ailleurs d'être le premier artiste noir oscarisé dans une catégorie musicale. Les mains en l'air sur FIP.

Les plus fidèles d'entre vous se souviennent qu'on écoutait ça cet hiver. Figure emblématique de la scène down tempo, le producteur Yuval Afkin avec cet album California Spacecraft du nom de Rejoicer. En réécoute en été, hein, sur FIP, ça fait toujours du bien.

Très très gros, énorme même classique du calypso de Trinidad et Tobago. À l'instant sur FIP, c'était Jump, Jump, Jump in the Line de Harry Belafonte. Bon allez, j'arrête. C'était une reprise du maître du genre Lord Kitchener qu'il avait composé en 46 et que Harry Belafonte avait aidé à en faire un succès planétaire, hein, sans compter de la bande-son de Beetlejuice de Tim Burton qui redonnera un boost à ce morceau.

Allez, petit détour par l'Afrique du Sud avec cette reprise de Myriam Makeba en instrumental un peu psyché. Hein. Et puis bah, si ça vous dit, on peut faire un petit tour côté High Life ghanéen tout de suite sur FIP.

See you in space, cowboy. C'était Yumeji juste avant, un duo de meufs trop cool. Voilà, on les a vus en festival cet été, alors on s'est dit qu'il fallait qu'on vous les fasse partager, qu'on vous les fasse écouter sur FIP, nous aussi un petit peu avant que l'été se termine. Voilà, c'est nourri de samples japonais, de batterie hip-hop, c'est un espèce d'imaginaire animé, un petit peu culte cowboy, quoi, comme le nom du morceau l'indique. Et puis voilà, on vous conseille d'aller les écouter. Yumeji, deux musiciens qui depuis 2022 mélange ce R&B un petit peu néo-soul, un peu funk avec une petite patte moderne qui nous emmène en voyage. À écouter très prochainement sur FIP, Yumeji.

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Bon, ben, vu qu'il y a toujours un truc à dire sur les Beatles, surtout quand John Lennon il nous dit « Nothing is real », bah ouais, tout semble en effet bien irréel, hein, voire surréaliste dans cette chanson. « Strawberry Fields Forever », ces champs de fraises éternels, un air très enfantin, très complexe, hein, aussi une comptine un petit peu psychédélique. Imaginée par ce grand JL, se souvenant de Strawberry Fields, hein, ce centre pour enfants de l'armée du salut situé non loin de la maison de sa tante à Mimi à Liverpool. Le 24 novembre 66, le voici qui entre au studio Abbey Road avec sa chanson nostalgique et un mélotron, hein, ce clavier pouvant imiter plein de sonorités et qui fascine tant Paul McCartney. Bah voilà, qu'est-ce qui se passe à la fin, c'est que ce dernier il prend l'instrument, il la règle sur son flûté et il accompagne la voix et la guitare traînante de Lennon et ça donnait Strawberry Fields Forever sur FIP.

Allez, retour au calme avec Phip et Flea, le légendaire bassiste des Red Hot Chili Peppers et son album solo, A Plea. On l'écoute tout de suite.

Pour nous, c'est une chanson absolument parfaite, une trop belle chanson d'amour, mielleuse comme pas possible. Hein. Mais bon, bah apparemment, Prince aurait perdu un procès pour plagiat d'un morceau d'Italo Disco qui, du coup, j'ai envie d'y reprenait, mais non. Donc, The Most Beautiful Girl in the World. Mais bon, on se demande, nous, sur FIP, quand on prend une mélodie d'une musique pas ouf, pour en faire une beaucoup mieux, est-ce que c'est vraiment condamnable? Bon, bah si jamais vous voulez en savoir un petit peu plus sur Prince, il y a toujours la disco mobile à faire découvrir aux enfants et même aux grands. C'est à retrouver sur FIP.fr et l'application Radio France.

Eh bien, imaginez la route entre Sueca et Valencia au bord de l'Albufera à la fin des années 80 et surtout au début des années 90. Là, c'était pas simplement une route qui menait en boîte, comme disent les jeunes, c'était une véritable autoroute de la nuit avec des clubs mythiques hein, comme Barraca, Chocolate, qui attiraient des milliers de personnes venues parfois de très très loin pour découvrir les derniers sons électroniques du moment que les DJ allaient chercher à Londres, en Allemagne ou ailleurs en Europe. Et puis, y avait tous les parkings, hein, la fête qui sortait des clubs, les coffres qui s'ouvraient, les autoradios qui devenaient des sound systèmes géants, ambulants, et on dansait autour des voitures et les rencontres qui continuaient jusqu'au lever du jour. Ben voilà, c'était la fameuse Ruta Destroy, avant que le mot bacalao ne résume à lui seul toute cette histoire. Une époque où Valencia a été devenue un laboratoire musical à ciel ouvert et où, pour trouver le bon morceau, il fallait parfois parcourir des centaines de kilomètres. Et vous êtes sûrement nombreux d'ailleurs à aller faire ces centaines de kilomètres, peut-être même certains music and fip lovers, alors grande pensée à tous les vacanciers qui nous écoutent sur les routes.

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6: Ambassadeur de la musique hindoustanie à travers le monde, il a joué avec Philip Glass, enseigné à George Harrison, impressionné Jimi Hendrix et fasciné John Coltrane, qui a même donné son prénom à l'un de ses fils. Ravi Shankar, grand maître du sitar, aurait fêté aujourd'hui ses 106 ans et vous avez saisi l'occasion, Christian Charles, de saluer sa mémoire ce soir par la présence d'un des sitaristes actuels les plus inspirants en la personne d'Ashraf Sharif Khan.
7: Oui, bonsoir Marjolaine Portier, Kaltenbach. Oui, alors je rate jamais une occasion de diffuser un peu de jazz métissé avec la musique indienne, deux de mes passions. Et là, oui, effectivement, j'ai décidé de diffuser ce sitariste qui accompagne en fait le flûtiste Jos Mieniel, voilà, qui a étudié le jazz au conservatoire, mais tout de suite il a pris l'option musique indienne. Et cette passion et cet art, il l'a développé pendant plus de 20 ans avant de sortir cet album Babel, un album justement en hommage à toutes ces musiques traditionnelles. Et il a invité donc cet extraordinaire sitariste Ashraf Sharif Khan, qui a composé d'ailleurs le morceau qu'on va écouter. C'est sur l'album donc Babel, sorti en 2018. Et on écoute tout de suite Zulfikar.
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0: Ce qu'on a oublié de dire tout à l'heure au sujet de Joss Mieniel, c'est qu'il est absolument passionné de flûte, qu'il en a une collection extraordinaire. C'était une jolie idée, un joli clin d'œil donc de poursuivre après sa musique avec celle de Shabaka.
1: Oui, Shabaka Hutchings, qui est un des fers de lance de la nouvelle scène jazz anglaise et qui connaît un véritable tournant dans sa carrière. Il y a 3 ans, 2023, il se lance dans une carrière solo et justement, effectivement, il troque son saxophone, pour lequel il était essentiellement connu, contre flûte et clarinette, pour une musique un peu plus dépouillée, et éminemment plus métissée, bien évidemment. On l'entend d'ailleurs également à la flûte traditionnelle shakuhachi, notamment. Et voilà, et cette nouvelle partie de sa carrière est vraiment extraordinaire. Ce deuxième album qu'il signe chez Impulse, Perceive Its Beauty, Acknowledge Its Grace, voilà, on ne peut que vous recommander d'aller l'écouter. Et cette grâce, vous pouvez aussi l'écouter en live ce week-end. Il sera en concert au musée du Quai Branly avec le collectif ougandais Niege Niege. Voilà, des artistes indépendants, musique électronique, voilà, pour une des sonorités futuristes et hypnotiques mélangées à cette musique de trance traditionnelle de Shabaka. C'est dimanche à 17h.
0: Et puis dans nos oreilles, la musique de Léo Labarrière avec ce morceau qui s'appelle A Time for Love, morceau de Johnny Mandel. On a entendu une version il y a quelques semaines, une version rap. C'était dommage de ne pas s'accorder ce petit plaisir de l'entendre en version instrumentale.

0: Bon, pardon, je m'excuse dès à présent auprès de tous les aficionados de Serge Gainsbourg, mais ça a quand même un peu plus de panache que les Molinsès qu'on vient d'entendre, non?
1: C'est pas moi qui dirais le contraire.
0: Bah, il s'agit en l'occurrence de la même étude de Chopin. Ils ont repris cette même étude en mi mineur, si je ne dis pas de bêtises, qui s'appelle Tristesse. Oui. Mais là, je trouve ça quand même un peu plus chic, voilà, disons-le franchement.
1: Oui. Eh bien oui, donc c'était Jo Stafford, cette chanteuse qui se destinait à l'opéra et qui finalement s'est retrouvée chanteuse pop, une des plus successful des années 50, en l'occurrence, notamment via ses duos avec Frankie Lane ou Hank Williams. Et là, on écoutait effectivement cette compo de son futur mari, 2 ans plus tard, après cet enregistrement, Paul Weston, qui s'est donc largement inspiré de la 3e étude de Chopin.
0: Et puis, dans nos oreilles, c'est désormais le traditionnel quart d'heure suédois. On écoute la musique du Bengt Arne Wallin Orchestra, qui a décidé de moderniser le folklore suédois. C'est ce qu'il a dit. Alors, je ne sais pas si c'est moderne, mais cette petite touche exotique qui donne à ce morceau traditionnel Ack Värmeland Duskena, qui a été repris par Stan Getz, bon, c'est plutôt très savoureux.

0: On parle souvent de l'année 1959 comme ayant été un grand cru pour le jazz, et évidemment cette année a vu naître entre autres Kind of Blue, Mingus A.M., Time Out aussi de Dave Brubeck, et puis ce disque de Teddy King qu'on vient d'entendre à l'instant qui s'appelle All the King's Song, album qui a été baptisé de cette manière-là puisqu'elle reprenait des morceaux chantés à l'époque par les rois officiels du jazz qui étaient Frank Sinatra et Nat King Cole. Voix absolument irrésistible de Teddy King dans ce This Love of Mine. Et on va reprendre la direction tout de suite de l'Angleterre, Christian.
1: Oui, et des nouveautés, puisque c'est un album qui est paru le 20 mars dernier, celui du collectif londonien Nubian Twist. Voilà, c'est toujours la même recette pour ce collectif, du jazz, de l'afrobeat, du hip-hop, une pincée d'électro. Et ici, un fil conducteur, capturer la chimie et le chaos qui naissent quand les musiciens jouent véritablement ensemble. Voilà, un statement anti-IA, on l'aura compris, avec des guests triés sur le volet, Booty Brown du groupe de hip-hop Farside, la star malienne Fatoumata Diawara, ou ici, la légende du clavier jazz-funk des années 70, Patrice Rushen, dans Threads.

0: Elsewhere, c'est le premier single du prochain album de la poétesse surréaliste de blues d'Aja Monette.
1: Le deuxième.
0: Le deuxième.
1: Oui.
0: Bah alors, zut alors.
1: Bah c'est pas grave, hein.
0: Ah bah, bah non, bah écoutez, très bien, on mourra moins bête. C'est pas le nouveau qui va sortir.
1: C'est le deuxième extrait du prochain
0: album. Ah, le deuxième single. Ah,
1: oui.
0: Ah,
1: c'est du deuxième album
0: autant
1: aussi.
0: Autant pour moi. Soyons précis, vous avez raison, Christian Charles. Deuxième single, donc.
1: Oui, tout à fait. Premier, c'était Holy Weird. Et donc, on parle d'Aja Monette, digne héritière de Gil Scott Heron, pour ceux qui apprécient. Et encore une nouveauté. Donc, effectivement, l'album The Color of Rain sortira le 22 mai prochain. Et là encore, un manifeste anti-IA, comme vous avez pu l'entendre en introduction. All Rhythm and No Algorithm. Tous les rythmes et aucun algorithme, ça pourrait être le slogan de FIP aussi d'ailleurs. Et voilà, et ce deuxième extrait en l'occurrence, Elsewhere, est un hommage à Sly Stone puisqu'il est décédé alors qu'elle était en train d'enregistrer cet album en juin 2025. Elle a donc décidé d'écrire un texte et composer ce morceau spécialement pour lui.
0: Du rythme et aucun algorithme, ça pourrait être également la devise de Dexter Gordon. On l'écoute ici en trio saxophone, basse, batterie, aux côtés notamment de Nils Henrik Horsten Pedersen. Je crois que c'est son dernier album enregistré loin des États-Unis où il avait fui pendant 15 ans. Je prends cet album comme un hommage à des musiciens dont il sait qu'il ne les recroisera peut-être pas. Le morceau s'appelle Lullaby for a Monster.

0: Après la musique de Dexter Gordon qu'on écoutait tout à l'heure, celle de Roy Porter à l'instant, qui est un batteur qui a joué avec Dexter Gordon, mais pas que, avec Charlie Parker, également avec un certain nombre de pointures du bebop avant de créer son propre groupe, le Roy Porter Sound Machine, qu'on vient d'entendre, qui est résolument plus funk, notamment dans ce morceau Party Time. Et puis on va poursuivre avec de nouveau du jazz funk, mais français cette fois-ci.
1: Oui, tout à fait, un groupe emblématique du jazz funk français des années 70, formé en 1974 par le claviériste Alain Millon et dont les vinyles originaux sont extrêmement recherchés, donc très chers. Ils ont notamment été samplés par les plus grands rappeurs, MF Doom, Madlib, Kanye West, j'en passe et des meilleurs. Et on les écoute ici sur le deuxième donc de leurs trois albums très recherchés, dans l'extrait Mr. Jeep.

0: Déjà presque la fin de ce club Jazz à FIP, j'en profite pour remercier chaleureusement Alexandre Girard qui l'a réalisé et Dimitri Pass qui l'a mixé. Vous aussi, Christian Charles.
1: Et bien vous aussi, Marjane Portier-Kaltenbach.
0: Voilà, tout le monde est remercié. On va pouvoir remercier l'artiste qui suit, avec lequel on va clôturer ce club. Qu'en dire ? Pas grand-chose, en réalité, parce que Google, ayant beau m'avoir traduit sa page officielle comme elle est en japonais, la traduction est approximative, n'est donc que peu d'informations sur cet artiste qui s'appelle Shigeru Maruyama, qui est compositeur, pianiste et chanteur. Voilà, c'est à peu près tout. L'ambiance du morceau qu'on va écouter, qui s'appelle You You, comme l'album, est un peu nimbée de mystère. Il y a une atmosphère mystérieusement brumeuse, un peu comme dans les morceaux de Bill Evans. Je ne pourrais pas vous en dire davantage, si ce n'est profiter, parce qu'il me semble que c'est quand même fort beau. Et vous souhaitez une bonne soirée à l'écoute de FIP.
1: Une bonne soirée.

Vous sortez ce soir, alors la petite robe noire s'impose de toutes les saisons avec son col rond ou V direction le sud. Manche courte oblige avec la lourdeur du temps et moulante ou un peu plus ample, c'est selon. Basique intemporel ici, mais peut-être pas ailleurs, la petite robe noire, Édith Piaf en avait fait son habit de scène et passé commande auprès des couturiers les plus chics de Paris pour avoir la sienne. De plus, la môme avait, paraît-il, dans sa manche gauche une sous-couche afin d'améliorer le confort de son bras suite à son accident de voiture en 1951. Pas de petite robe noire pour Peter Gabriel, mais souvent une petite chemise noire si vous faites attention. Il est dans quelques secondes en dialogue aérien avec l'iconique Kate Bush, duo 100% British des années 80. Don't give up, et puis quoi encore, Philippe n'a jamais eu l'intention de vous abandonner.

Jamais. Ça y est, c'est dit, le voile est levé, les dés sont jetés. Herbie Hancock a dit la vérité dans une interview accordée au magazine Télérama l'an dernier. Pourtant, c'est bien lui qui a fait danser le Smurf à la France avec son Rocket. C'est lui, le pianiste et compositeur, qui a mis du funk et du disco dans son flux de jazz. Lui, dont la musique groove. Mais bon, ça y est, on accuse le coup. Hein. Un musicien qui fait danser n'aime pas forcément gambiller lui-même. Mais permettez-nous de nous demander comment il fait pour rester droit comme un piquet quand il joue ça, s'il vous plaît.

part et d'autre de la Touque, ce 15 août, la population devrait approcher du million. À la hauteur des tennis et des cabines de bain, elle devrait avoir la densité de Calcutta. Toujours ce temps parfait, cette mer plate, d'un bleu tendre, par endroits plus sombre. Un orage brouille la couleur et les lignes si claires, mais il passe si vite. Et de nouveau, le bleu est là, la platitude millénaire de la mer. Voilà comment Marguerite Duras commence l'une de ses chroniques hebdomadaires pour le journal Libération. Durant l'été 1980, elle est en Normandie et elle a accepté la demande singulière de Serge Julie, directeur du Libé, écrire quelque chose qui ne traite pas d'actualité politique ou autre, raconter ce qu'elle-même aurait voulu raconter et qui n'aurait pas été retenu par les médias. Dans les 10 textes qu'elle publiera, Marguerite Duras, plus tard, aux éditions de Minuit sous le titre « L'été 80 », eh bien, elle parle souvent de l'aspect de la mer, de la météo, de la grève des ouvriers de Gdansk, en Pologne, des JO de Moscou, des couples qui passent, qui repassent et regardent tous vers la mer. Décidément, il y a tant de choses à dire autour de cette immense étendue d'eau. Phippe a d'ailleurs des étoiles dans le sable.

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Bob Dylan s'enchaîne à ce morceau du guitariste norvégien moustachu Trond-Kalvag intitulé « Too Mum ». Et soudain cette question, comment était la relation entre Bob Dylan et sa mère? Tiens, la mère de Bob Dylan qui s'appelait Béatrice Zimmerman, surnommée Beatty, elle était couturière et se maria à Braham, le père de Bob Dylan en 1934, décrite par son fils Dylan comme calme et très aimante. Elle faisait partie de la communauté juive de Duluth, près du lac supérieur, le plus grand lac d'eau douce au monde dans le Minnesota. Et Minnesota, figurez-vous, c'est l'album que nous écoutons. Donc, Bob Dylan, sa mère, le Minnesota, on tient notre fil d'Ariane et vous êtes au bout du fil de FIP.

Dans le mois d'août, un peu endormis, les plus sollicités, les plus pressés du citron doivent bien accepter la plus lente marche du monde. Alors, on prendra le temps, pourquoi pas, et si on l'aime bien, de découvrir le biopic intitulé « Élis », réalisé par Hugo Pratt et consacré à Élis Regina. De ses débuts difficiles comme chanteuse à Rio, au sommet de sa gloire en passant par ses moments de tempête, oui, elle n'était pas surnommée la tornade ou le petit piment pour rien. On y suit la vie de l'une des plus grandes chanteuses brésiliennes de tous les temps. Le Los Angeles Times, sachez-le, avait déploré l'absence de détails contextuels, mais adoré, tout comme nous, la performance de l'actrice principale Andrea Horta. Film de 2016 à retrouver sur les plateformes version payante parce que c'est fini. Le vidéoclub FIP, Élis Regina, la voilà.

Alors, est-ce qu'on rend les armes à 21h44? Pas du tout, que nenni, Fip, et de toutes les battles musicales. Celles qui durent jusqu'à pas d'heure, en avant la zizik et par ici les gros sous, pour citer Boris Vian. Il y a des chansons pour toutes les heures, pour toutes les humeurs, pour toutes les circonstances. Alors sur un Led Zepp, on vous dit au revoir avant que le jour se lève à nouveau sur votre nuit. Belle, douce, magnifique.

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